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Nous pouvons découvrir un peu plus le naturaliste et éducateur de l'environnement, Sir Terence Bell.

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Nous pouvons découvrir un peu plus le naturaliste et éducateur de l'environnement Sir Terence Bell.

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Eh bien, chers auditeurs, c'est là que nous terminons notre programme Un travailleur sicilois. Nous avons fait connaissance avec trois travailleurs côté Livestock Improvement Center, Daniel Payette, Dominique Camille et Albert Adrien.

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1: 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Et la majorité, bonne fois, c'est quelque chose qui ne fait pas plaisir, bon Dieu. 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Nous aussi, nous sommes capables de compter les autres, nous sommes capables de compter nos prochains, parce que bon Dieu, il met son amour dans nos cœurs. 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
0: Nous présent passe le prévision du temps pour ça la journée samedi d'après Vincent Kobiro Météorologie. Aujourd'hui, nous expectons l'intervalle soleil, divan pour sortir de la direction Sides à vitesse 20 à 40 km par heure, maximum 60 km par heure qui fait qu'il en met pour mauvais. Température maximum qui nous peut expérimenter pour 29 à 30 degrés centigrades et l'humidité pour entre 70 à 75%. Soleil élevé depuis 6h06 et pour coucher tantôt à partir 6h13. Le côté mouvement marée pour un an, nous paye actuellement plutôt expérience c'est Mario à 1.6 mètres et Marie Bali et pour 10 heures bon matin à 0.6 mètres et pour Saint-Marie au pour 4 heures après-midi à 1.6 mètres. 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

Bonjour, les informations pour ce samedi 26 septembre. Les priorités des Seychelles en matière de changement climatique, de développement durable et de financement du développement ont été au cœur des discussions entre le président Patrick Hermini et le secrétaire général des Nations Unies à New York. Lors de cette rencontre, le président Hermini s'est félicité des progrès accomplis dans le cadre de l'initiative de réforme proposée par le secrétaire général Antonio Guterres en 2005. Il a souligné la nécessité de ces réformes pour renforcer la capacité de l'organisation à répondre aux besoins de tous les États membres, notamment des petits États insulaires. Le président s'est également inquiété de l'utilisation croissante des ressources pour financer les conflits. Cette situation survient alors même que des investissements supplémentaires sont indispensables pour lutter contre le changement climatique et parvenir à un développement durable. L'Alliance des Petits États insulaires a tenu sa réunion des dirigeants de 2026 à New York. Cette réunion a rassemblé des chefs d'État et de gouvernement afin de discuter des principales priorités auxquelles sont confrontés les petits États insulaires et en développement. Parmi les thèmes abordés figuraient le changement climatique, la gouvernance des océans, le développement durable et le financement international. Au cours de la réunion, le président Patrick Hermini a appelé à une action plus soutenue afin de traduire les engagements internationaux en résultats concrets pour les petits États insulaires. Il a souligné les progrès réalisés concernant l'agenda d'Antigua et Barbuda pour les PEID et l'affaire portée devant la Cour internationale de justice, mais a déclaré que des efforts supplémentaires étaient nécessaires pour mettre ces engagements en pratique. Et les Seychelles assumeront la présidence de l'Assemblée du CIDZ-DOC jusqu'en décembre 2027, après l'élection par acclamation du président Patrick Hermini à la tête de sa 10e session. Cette session a réuni des représentants des petits États insulaires en développement, le PEID, afin de discuter de la coopération en matière d'énergie durable, la résilience climatique et de développement durable. L'Assemblée a également élu les premiers ministres des Tonga et du Belize au poste de vice-président, représentant respectivement les régions du Pacifique et des Caraïbes. Le président Hermini a remercié le premier ministre de Tuvalu, Feleti Teo, président sortant, pour son leadership et a réaffirmé

Mais l'engagement des Seychelles à collaborer avec les autres PEID et leurs partenaires internationaux. Le CIDSDOC aide les pays insulaires à relever des défis communs tels que la sécurité énergétique et le changement climatique, tout en offrant des opportunités de partage de technologies, d'expertise et d'accès au financement. Pour les Seychelles, cette présidence est l'occasion de renforcer la coopération avec d'autres États insulaires et de promouvoir des solutions adaptées à leurs priorités en matière d'énergie et de climat, notamment l'énergie marine. 24 infirmiers et infirmières ont été mis à l'honneur lors d'une cérémonie spéciale pour avoir achevé leurs études de premier cycle et de deuxième cycle. Parmi ces 24 infirmiers et infirmières, 19 ont suivi un cursus menant à une licence, tandis que les 5 autres ont suivi un cursus menant à un master. Ces infirmiers ont suivi leurs études en ligne dans différents domaines de spécialisation, tout en continuant à exercer leur métier, conciliant ainsi leurs responsabilités professionnelles et leur formation. La cérémonie à laquelle ont assisté le ministre de la Santé, le Dr Marvin Fani, ainsi que les familles et les collègues des diplômés, a rendu hommage à leur dévouement ainsi qu'aux nouvelles connaissances et compétences qu'ils peuvent désormais mettre au service de l'amélioration des soins aux patients et du renforcement des services de santé dans le pays. L'ancien ministre des Finances, de la Planification nationale et du Commerce, Nadir Hassan, a comparu hier devant la commission d'enquête sur l'explosion de la CCCL. Au cours de son mandat ministériel, cette explosion de la CCL en décembre 2023, il a coordonné et géré les paiements liés à cet incident. Hier également, un représentant de l'autorité des licences des Seychelles a comparu devant la commission chargée d'enquêter sur l'explosion survenue à la CCL. Yannick Lucas, directeur de la conformité au sein de l'autorité des licences, où les services juridiques et de conformité relèvent de sa responsabilité. Il occupe ce poste depuis mars 2025. La commission avait convoqué la directrice générale de l'autorité et celle-ci l'a autorisée à se présenter à sa place pour répondre aux questions. Et à l'étranger, le ministre iranien des Affaires étrangères, Abbas Araghchi, a déclaré que son pays avait proposé aux États-Unis un accord permettant la réouverture du détroit d'Ormuz sous une semaine. S'adressant aux journalistes au siège de l'ONU à New York, M. Araghchi a affirmé que cela pourrait se concrétiser si les conditions nécessaires sont réunies, précisant que celles-ci figuraient dans le protocole d'accord signé en juin. Le choix appartient désormais aux États-Unis, a-t-il déclaré, ajoutant que les plans avaient été transmis aux Américains par l'intermédiaire du Qatar. Interrogé sur cette offre iranienne, un responsable américain a indiqué à la BBC que des discussions constructives étaient en cours par le bias des médiateurs, notamment sur le dossier nucléaire. Plus tôt dans la semaine, le président américain Donald Trump avait menacé d'anéantir la République islamique. Ainsi termine ce flash. Merci de l'avoir suivi. Passez une journée agréable.

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Mesdames, mesdemoiselles et messieurs, bonjour. L'actualité de ce samedi 26 septembre au micro Nolis Osuaro. 45 élèves issus de 8 établissements scolaires de tous les pays ont eu l'occasion de découvrir le métier dans le secteur de l'hôtellerie-restauration. Les élèves ont participé à des activités pratiques à l'hôtel Nivala Breeze Lounge à Bellambre dans le cadre des activités de la semaine des métiers organisées à l'occasion de la journée mondiale du tourisme. Dans le cadre des activités de la journée mondiale du tourisme de cette année, les élèves intéressés par le secteur de l'hôtellerie ont eu l'occasion de découvrir différents aspects du fonctionnement d'un hôtel. 45 élèves, les élèves ont découvert la préparation, la présentation et le service des boissons non alcoolisées. Au sein du service d'entretien ménager, on leur a montré comment plier les serviettes et faire les lits, ce qui leur

0: a permis de se faire une idée concrète de certaines des tâches quotidiennes du personnel hôtelier. Les élèves ont également eu l'occasion d'échanger avec les chefs et d'en apprendre davantage sur le travail dans une cuisine de tel professionnel. La semaine des sourds a été inaugurée ce matin par une cérémonie au cinéma d'IPAM. Cette année, l'événement est placé sous le signe « Affirmer les droits humains des personnes sourdes ». La cérémonie de ce matin a également été l'occasion pour la communauté des sourds de recevoir un message du président de la Fédération mondiale des sourds, M. Joseph Murray. L'année 2026 marquera le 75e anniversaire de la Fédération et le 20e anniversaire de la Convention des Nations Unies relative aux droits des personnes handicapées. La cérémonie a mis l'accent sur les droits des personnes malentendantes et a également été l'occasion de remettre plusieurs prix et certificats à des personnes malentendantes exceptionnelles, à des bénévoles de leur association ainsi qu'à d'autres personnalités qui défendent leur cause. L'Association des personnes malentendantes et l'École pour les sourds sont les principaux organisateurs des activités de la Semaine des sourds. Hier soir, la tour l'horloge a été illuminée en bleu, couleur adoptée par les personnes sourdes. Des stylistes et artisans locaux se sont réunis pour un atelier de 3 jours visant à créer un costume national reflétant l'identité, le patrimoine et la créativité des Seychelles. Cet atelier a été organisé par le département de la culture, des arts et du patrimoine national dans le cadre de son programme de création d'un costume national 2026 et s'inscrit parmi les activités marquant le 50e anniversaire de l'indépendance du pays. Les participants ont exploré l'histoire et la signification du costume national, notamment des vêtements traditionnels tels que le kazakh et le pays noir. Ils ont également été encouragés à utiliser les tissus, les couleurs, les formes et les symboles nationaux pour exprimer ce que représentent les Seychelles à leurs yeux. Ce programme débouchera sur un concours visant à créer une collection de costumes nationaux qui pourrait à terme être utilisé pour représenter les Seychelles lors d'événements officiels nationaux et internationaux. Le club international soroptimiste de Victoria a fait don de 1 000 dollars américains en faveur des opérations de secours au Népal en signe de solidarité avec les communautés touchées par les difficultés humanitaires que connaît actuellement ce pays. Ce don, équivalent à environ 153 000 roupies népalaises, a été récolté grâce aux activités de collecte de fonds organisées par le club avec le soutien continu de la population des Seychelles. La remise des fonds a eu lieu hier à l'espace bar et café en présence de représentants de la communauté népalaise, dont le Surendra Kunwar et la Croix-Rouge des Seychelles. La Croix-Rouge se chargera de transférer les fonds à son homologue népalais afin de garantir que ce don parvienne aux communautés dans le besoin. Cette initiative souligne le soutien et la solidarité des Seychelles envers le peuple népalais en cette période difficile. Et enfin, à l'étranger, le ministre iranien des Affaires étrangères, Abbas Araghchi, a déclaré que son pays avait proposé aux États-Unis un accord qui permettrait de la réouverture du détroit d'Hormuz dans un délai d'une semaine. Monsieur Araghchi a déclaré aux journalistes à l'ONU à New York que cela serait possible si les conditions nécessaires étaient réunies, précisant que celle-ci figurait dans le protocole d'accord signé en juin dernier. La balle est désormais dans le camp des États-Unis, a-t-il déclaré, ajoutant que ce plan avait été transmis aux États-Unis par l'intermédiaire du Qatar. Alors que les États-Unis n'ont pas encore donné leur réponse officielle à cette proposition, le Wall Street Journal, citant des responsables américains, a rapporté que le président américain Donald Trump a rejeté cet accord. Voilà, c'est la fin des informations. Merci de votre attention. Agréable fin de journée à tous et à toutes.
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0: Rivite. Nos premiers éléments sont partagés par Madame Esther Pralin.
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0: L'adoption est un procédé formel et complexe qui nécessite consentement parents biologiques et aussi parents qui voulaient adopter ses enfants. D'après Fonds Nations Unies pour enfants, UNICEF, il y en a 153 millions d'orphelins à travers le monde. Et il estimait que 5 700 enfants y vivent orphelins tous les jours en résultat de la guerre, des désastres naturels, la pauvreté et pour raisons médicales. Durban l'année 1970, il y en a une augmentation significante de l'adoption et demande pour l'adoption y continue aujourd'hui. Ça, il y a cause plusieurs facteurs, tels qu'il y a une couple qui n'est pas capable de faire des enfants, et bonne famille aussi qui envie agrandir d'autres familles à travers l'adoption. Ici, c'est celle, il y en a plusieurs foyers qui abritent bons enfants qui peuvent vivre des familles pour plusieurs raisons. 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

16 ans, nous arrivons à la fin du programme Cultiver les auditeurs, Triangle Production Radio SBC, produit et présenté par Lina Lawrence. Merci pour vous qui nous suivent. Moi, c'était qu'on apprécie nos programmes et pas manquer, besoin de nous, d'encore un mois pour un autre tel programme. Siskalé, pour bien.

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